0: Oui.
1: Allez, Auguste.
2: A fait pas
1: nous. Mais on va réveiller, je vais Joël Fonfa.
2: Oh, avec
1: de nos salles nouvelles là. Yes.
2: Ancien couple nouveliste qui était font bon temps avec nous là et qui est Canada actuellement.
1: Mm-hmm. Le beau Fontus, un ancien auto. Hein, opérateur.
2: Parlant de Joël Fofa, nous avons salué David Sonsefort déjà.
1: Oui, David Sonsefort. Ouais.
2: Deux jeunes qui sont très brillants.
1: Il est très très brillant. Mm-hmm. Ok. Christelle Saint-Georges, c'est une collaboratrice.
2: Bien sûr. Ouais. Christelle, c'est une collaboratrice. Ouais. Mais Réal va collaborer.
1: Oui. Maître Rodrigue Dumas.
2: Le mot du doigt.
1: Le mot du doigt. Oui, nous avons demandé à Pasteur Moles. Jufène Cadet. Oui, Jufène Cadet qui était non.
2: Ouais. Même Jean-Gérard Alexandre.
1: Oui, Jean Alexandre.
3: Mais on va parler de CBI. Monsieur Lamagneau, Reginald Robertson.
2: Décidé, Frère Benito.
1: Ok, nous avons dit Clémy Rose Casimir.
2: Actuellement au Canada.
1: Père Maximo, c'était dans le gars.
2: Exode.
1: Nous dédié de Monsieur Baptiste là.
2: Ti George.
1: Comme Ti George. Là dans Biden.
2: Il doit
4: une moto.
1: Non. Parce que quelque chose Bawel.
2: Parce que là, c'est nous comprenons. Nous comprenons. Nous passons là. Et na demandé monsieur vous signer constitution délégation pour aller gérer bas Pasteur Blaise.
1: Monsieur vient faire demande officielle. Grâce.
2: Monsieur vous signer nous sollicitons pour diriger délégation officielle pour aller gérer problème Pasteur Blaise. Sinon on a perdu Blaise.
1: Blaise. J'ai nos problèmes.
2: Quel problème?
1: Qu'est-ce qui s'est passé dans journal là? Bon, donnez tout là, il y a parlé. Vous connaissez? Là, il y a seulement fait. Avant, ça m'a dit bonne fête avec Radio Télé Caraïbes. Et puis tout le monde qui te mettait Grenzel, l'agent Johnny Sodia. Et tout le monde s'est contribué dans sa Caraïbe aujourd'hui. Et nous avons un gros coup de chapeau pour Patrick Moussignac, les frères Moussignac, qui mettaient gros business à sous bientôt. Et moi-même, ville rejoindre dans la route. Je dis à ma joué ça, Baradi ça, Bapet ça. Parce que les particuliers font appel à eux, mais ils tirent les lits, mon cher, ou pas bon quand même. Donc, je dis à Mbaka Ingra, Mbaka dit Patrick, merci, grand merci, parce que je fais partie de grande famille, ça. Et les maintenant, je dis c'est une équipe famille, vraiment. Nous mangeons ensemble, nous baguons ensemble, et vraiment, c'est une belle famille. Parce que Radio Caraïbe, KOS, 77 fois, plus encore, parce que c'est une institution vraiment qui apprend le monde à vivre avec moi. Bon, oui.
2: Qui problème, mon base? Qui me brille
1: en base? Bon, nous sommes là matin et pour moi, dans une délégation et pour moi-même, la caille. Moi-même, la caille.
2: La caille,
1: vous. Moi, je madame. Vous dites ça? Oui, moi, je madame. C'est parce que comment ça y est, pas une forme de pardon. Eh bien, vous connaissez, l'autre avec
2: un fille.
1: L'autre avec un fille qui fille est flanelle, d'Almir, et où sont flanelles. Donc, vous êtes un paquet de bagailles. Qui pas bon.
2: Ouais.
1: Donc obligé de retourner dans nous même. Mm-hmm. Dit quoi mon ça c'est mon oulier.
2: Des
1: bagages pas supposé dire.
2: OK.
1: Il va aussi poser.
2: Donc on a demandé pour nous accompagner.
1: Oui, une délégation.
2: Patrick Monseigneur.
1: Même la caille
2: moi.
1: Même la
2: caille. OK. On m'a procédé de délégation. Mm-hmm. Monsieur Monseigneur a dirigé délégation. Mm-hmm. Guerrier dans délégation. Mm-hmm.
1: Voilà.
2: Le gars a dans délégation. Mm-hmm. Michel Joseph. Après, et délégation.
1: Faut on a là. Qu'est-ce qu'on a dit encore?
2: Ils ont fini la délégation. Ils ont fini.
1: Mais est-ce que. Non, il y a sous.
2: Il y a sous.
1: Bah, vous savez, c'est pas un 4.
5: Bonjour, Guerrier. Bonjour, des hommes. Bonjour, avec Johnny. Pasteur Blasé.
1: Zamine.
0: Donc, Pasteur Blasé, donc ça arrive dans nos deux grandes familles, mon frère.
4: Faut la délégation, papa. Faut la délégation.
0: Mon cher, depuis que je suis de côté pour me passer, c'est le premier monde qui n'a tête de l'île. Oui, je suis content, monsieur, donc, dans l'occasion fête de la grande dame Caraïbe, donc, c'est fait tout pays, hein, c'est fait à Haïti. Donc, son moment, et donc, pour nous détendre, nous, j'en suis là. Donc, me saluer nous, monsieur, me saluer le travail, nous, me saluer effort, courage, fougue que nous mettez, et de continuer comme ça. Donc, pour fête Caraïbes, c'est fête tout le monde, donc c'est pas fête Caraïbes seulement. Donc, nous faisons des parcours extraordinaires. Chaque monde traîne des histoires paio, chaque monde nous collecte toutes histoires paio. Donc, son océan, pas de mots qu'on est d'accord, dans le jour ça, dans l'occasion fête Caraïbes là. Ce qui m'a continué de demander nous continuer avec même fouglant, même force là, même énergie. Hein. Donc, pour nous pas jamais camper. Et puis, capitaine, nous, le grand capitaine, Patrick Consignac, le Paguen Mo, donc si ça fait matin, je me souhaite faire parler avec nous pour me dire nous, me suivre tout travail, Kimbela, et donc continuer sous même lancée.
4: Mais comment vivre même, Bob, c'est comment bouger derrière?
0: Ah, mais n'a vive, donc la vie c'est ça. Ta vie c'est ça. La vie gagne des hauts et des bas. Donc après tout ça qui finit passé, donc la vie continue, comme disait Martin Gray, que nous toujours cité. Donc dans la vie, on n'a rien perdu lorsqu'on n'a pas tout perdu. La vie continue, la vie remettra. Mm-hmm. Donc on a continué à vivre comme fighter.
4: Ouais, hein? Yeah. On continue à vivre. Qu'il est Bob Siaptounen, ça a une bague de réponse là.
0: On y a un pile préparatif qu'a fait, donc automatiquement, donc nous pas prisonniers côté nous, nous capables de sortir, nous rentrer, donc sans aucun problème. Mm-hmm. Au service, nous toujours là, au service et pays, et puis continuer à travailler là sans camper.
4: Comment vous soignez?
0: Tout le monde en forme, dès que monsieur fait à l'école là, donc il y a un examen, et puis tout le monde a bougé correctement.
4: Bon, ah. Bakone, on a une question, Bob et Johnny.
2: Bon appétit, Bob. Où manquez-nous? On attend nous.
0: Sans problème, monsieur. Là, bonne fête avec les grandes dames Caraïbes là, qui c'est maman nous toutes. D'accord?
4: Bob, n'a bien mangé.
0: C'est pas de problème, mon frère. Bien manger, mon frère. C'est bon pour la santé.
4: Merci, cher. Voilà.
0: D'accord.
4: Ok.
2: Mine de rien, monsieur. Première fois, mon équipe, vous l'avez mangé. On a aucun problème, j'espère pas.

me fait partager à l'offre dans la télévision nationale pendant des années que je travaille avec Téléa. Et je me rappelle que je fais pour Jomki Koulia avec eux. Et puis, bizarrement, ici, dans Babé, c'était notre directeur général à l'époque, qui devait collaborer avec des primes pour gagnants pour Jomki Koulia. Et puis, ça passait très mal, à savoir qu'il n'y a pas de moyens. Et puis, on tourne vers Télé-Caraïbes. Et là, m'écrit PDGA. Monsieur, c'est comme toi, on est qui tape dans le revenu. Monsieur, dit, monsieur, je suis venu longtemps. Moi, au bout de quoi, je me revenu. Dans le grade d'âme. Effectivement, le jour même que moi, à travail, dans la réunion avec la Cali, il était pour toute opportunité rapide, vite, pour me jouer tout ça, me besoin, pour me atterrir à projet ça. Qui c'est pour Jomki Koulia. Effectivement, ça a été réussi que je me suis demandé, faut que je bagarre là pour vacances. Et de là étant, pour Jomki Koulia, c'est venu établi. Et comme jour, Johnny, guerrier, je suis un monde qui bat une opportunité ça pour travailler sans pas interférer dans l'idée. Vous comprenez, c'est. Il y a toute opportunité. Jean, il y a eu ce deal là, junior dit lui-même, c'est en décembre.

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1: Yorana à tous, vous écoutez Polynésie, la première radio, il est 8h à Tahiti, 8h30 aux Marquises, 9h au Gambier. Voici votre flash local présenté par Ibrahim Ahmed Azi. Bonjour Ibrahim.
2: Bonjour Mathéo, bonjour à tous. Comment partir en randonnée ou faire du canyoning en toute sécurité après l'accident mortel survenu il y a 10 jours? Souvenez-vous, la question est plus que jamais d'actualité. Alors ce matin, Stéphane Lebon, président de l'association Poihere Te Natura, était notre invité café. Il nous a notamment présenté la charte du randonneur. On l'écoute.
3: La charte de randonnée et les bons gestes, les grandes lignes, c'est de rappeler un peu les petits conseils qu'on a pour préparer une randonnée, le respect, la sécurité. On a travaillé aussi avec les pompiers pour rappeler un peu les numéros d'urgence qu'on puisse avoir, parce que souvent, quand il arrive quelque chose, on ne sait pas trop quoi faire ou qui appeler. Donc on a rappelé aussi ces numéros-là pour sensibiliser le randonneur.
2: Alors, il existe de nombreux endroits, on peut faire des randonnées, on peut pratiquer la randonnée. Est-ce que c'est facile? Est-ce que tous ces endroits, tous ces lieux sont balisés? On peut y aller sans s'y perdre?
3: Non, malheureusement, la randonnée ici en Polynésie, c'est pas structuré comme à La Réunion, aux Antilles et autres, ni en France. On reste beaucoup sur des terrains de propriétaires privés. Souvent, on est toléré aujourd'hui à travers ces propriétaires-là, et on remercie vraiment. Et on essaie de garder les sentiers ouverts pour pas que justement on touche la faune, la faune et surtout les farapous qui existent sur nos passages. C'est pour ça qu'on essaie d'adhérer plus d'associations à cela.
2: Les obstacles pour bien baliser les terrains, c'est quoi?
3: Justement, c'est encore la mise en place d'un travail commun à travers les associations, les propriétaires et aussi le territoire, le gouvernement. Nous, en tant qu'association, on arrive à travailler des propriétaires, on arrive à en discuter, mais mettre en place une sécurité, c'est beaucoup de travail derrière de tout ce qui est sécurité juridique. C'est vraiment un gros travail à mettre en place, parce que malheureusement, beaucoup de terrains restent indivis et c'est pas facile d'aller parler à tout le monde.
2: Voilà, c'était Stéphane Lebon, président de l'association Poihere Te Natura. Il était notre invité café. Macabre découverte, nous vous en parlions hier à Paea, le corps sans vie d'une femme de 63 ans a été découvert dans son logement du quartier Vaiatu. Alors malaise ou piste criminelle, les causes du décès restent inconnues. Une enquête a été ouverte pour justement déterminer les causes de ce décès. Top départ ce matin pour les candidats au baccalauréat 2026 en Polynésie. Des candidats qui vont donc plancher tout à l'heure sur la traditionnelle épreuve de philosophie. Première étape des épreuves terminales. Une journée importante pour des milliers de lycéens du Fénois qui visent le précieux César. On ne peut que leur souhaiter en tous les cas bonne chance. Enfin, deux jeunes talents du golf polynésien viennent d'être présélectionnés pour aller participer au championnat de France junior dans les catégories Poussin et Benjamin. Voilà, je vous retrouve tout à l'heure à midi pour un nouveau point sur l'actualité locale.
1: Merci beaucoup, c'était Ibrahim Ahmed Azi. 8h03, c'est les ondes de Polynésie, la première radio. On repart en musique tranquillement avant de se retrouver dans une quinzaine de minutes pour votre rendez-vous. Donc, c'est le bonheur au 40 86 16 00. Beaucoup de gueule, beaucoup de cœur, ainsi que les anniversaires. On vous attend au standard de Polynésie, 40 86 16 00. À tout à l'heure.

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1: À Nouvelle-Calédonie, la première, il est 6h10. Si vous êtes déjà en route pour... Déjà en route, alors non, il n'y a pas de liaison entre ces deux mots. Si vous êtes déjà en route pour aller au travail, eh bien, on vous souhaite bon courage pour cette journée de boulot et on vous laisse profiter tout de suite de notre ami Sébastien Limousin, l'expert de la flore locale, que vous pourrez notamment retrouver ce samedi en compagnie de l'ami Clément dans 1, 2, 3 plantés. Voilà une émission dans laquelle il pourra répondre à toutes vos questions au 258-258. Mais avant de le retrouver ce samedi, eh bien, Sébastien Limousin nous informe ce matin à propos du bois pétrole avec le secret des plantes que l'on écoute tout de suite.
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3: Le bois pétrole, également appelé bois tabou, de son nom scientifique Phagrea berteroana, est une espèce endémique de Nouvelle-Calédonie. C'est un petit arbre pouvant atteindre environ 5 à 10 mètres de hauteur qui peut parfois adopter un comportement épiphyte, c'est-à-dire qu'il pousse sur d'autres arbres, sans les parasiter, mais pouvant avec le temps les étrangler. Son tronc est droit, rugueux et de couleur brune claire, et il produit des branches souples aux extrémités. Ses feuilles sont épaisses, vertes foncées et brillantes. L'une de ses caractéristiques les plus remarquables est sa floraison. Il produit des grandes fleurs blanches très parfumées, qui deviennent jaunâtres en vieillissant, et elles sont parfois utilisées pour confectionner des colliers. Ses fruits sont des baies charnues, vertes lorsqu'elles sont jeunes, puis oranges à maturité. Le nom de bois pétrole provient du fait que sa sève est très inflammable et brûle facilement. Son bois, de bonne qualité, est également utilisé pour la sculpture. Dans la nature, cette espèce est présente sur la Grande Terre et aux îles Loyauté. Elle pousse dans différents milieux, notamment les forêts humides, les forêts sèches, les zones littorales et parfois les mangroves. Elle peut se développer aussi bien sur des sols siliceux que sur des terrains ultra-basiques. Il préfère une terre bien drainée et riche en matière organique. Une fois bien installé, il s'adapte relativement bien aux conditions parfois difficiles. L'apport en eau doit être régulier durant les premières années afin de favoriser son enracinement. Les pieds adultes sont généralement plus résistants et nécessitent moins d'eau. Il aime une exposition allant de la mi-ombre au plein soleil et il s'adapte aussi en zone un peu plus ombragée. Sa multiplication s'effectue principalement par semis des graines. Mais leur germination peut demander plusieurs semaines. Il est également possible de réaliser des marcottes sur des branches horizontales, mais cela prend beaucoup de temps, mais permet d'obtenir des pieds plus rapidement.
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1: À Nouvelle-Calédonie, la première, il est 6h15 tout de suite. On continue en musique avec une chanson qui a traversé les années sans perdre de sa force. Des paroles évocatrices et une mélodie délicate. Une invitation au voyage portée par la voix singulière de Raphaël. Tout de suite, c'est Caravane pour vous.

La première, il est 6h18. J'espère que vous allez bien, que vous passez une excellente matinée. Et si c'est le cas, eh bien, on va essayer de la rendre encore meilleure tout de suite sur la première avec le jeu Café Dico, le jeu qui vous permet de remporter une formule petit déjeuner en nous appelant au 258-258 pour remporter cette formule petit déjeuner. 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Si vous souhaitez participer, si vous pensez avoir trouvé le mot qui va se cacher derrière la définition que je vous lire, un seul numéro à contacter, le 258-258. Et aujourd'hui, on cherche le mot qui se cache derrière la définition média de diffusion audiovisuelle.

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0: Place à présent vos prévisions météo. Sachez que les loyautés, vos prévisions météo établies par le Centre Météo France, sachez que les loyautés conservent un ciel nuageux avec encore quelques précipitations. Ailleurs, le temps est ensoleillé, hormis sur la façade ouest et l'île de Queny, où des paquets nuages circulent en déposant parfois quelques gouttes. Le vent reste de sud-est entre 15 et 20 nœuds. Sur la côte est, il est localement plus faible, entre 10 et 15 nœuds. Pour cet après-midi, sur le sud de la Grande-Terre et Queny, le temps devient couvert avec des averses faibles, plus nombreuses sur la pointe sud. Ailleurs, le temps reste sec et lumineux, toujours orienté au sud-est. Le vent se renforce pour flirter avec les 20 nœuds. Des rafales de l'ordre de 30 nœuds sont attendues aux extrémités de la Grande-Terre. Sur la moitié nord de la côte est, il reste localement plus faible, entre 10 et 15 nœuds. Et les maximales baissent légèrement et affichent de 23 à 26 degrés. Prudence et vigilance. C'était vos prévisions météo.

Pour résumer rapidement, on retient qu'il est important de noter que chaque chefferie, chaque clan, possède sa façon d'honorer la fête de l'igname nouvelle qu'on appelle communément Tirikoko. Littéralement, Rikoko signifie griller l'igname à la braise du four traditionnel. Généralement, lors du Rikoko, un Aeboun est également préparé. Le Aeboun désigne le bounia sacré. Littéralement, en ngoné, Aeboun signifie le paquet de la faim. Ces moments forts en travail et riches en symbolisme se font souvent dans l'intimité des clans. Le bounia sacré Aeboun est préparé au four traditionnel par les frères d'un même clan. Le Aeboun est composé uniquement d'ignames nouvelles qui proviennent du Totokabesi, le champ nouveau. Il est souvent accompagné des poissons choisis pour le bounia. Le jour des festivités, les frères préparent ensemble les bounia. L'un sera destiné au clan et l'autre sera destiné aux invités. Cependant, il se passe beaucoup de choses lors de la confection du bounia. Les frères ont l'obligation de confectionner le bounia ensemble. Cela signifie qu'avant de le préparer, les désaccords et les conflits rencontrés l'année passée doivent être résolus sur la braise du four traditionnel afin que le bounia Aeboun soit bon. Autrement dit, avant que le clan ne partage ensemble le bounia préparé par les frères, celui-ci devra avoir été préparé dans la joie, dans l'intimité, avec un cœur sincère et pur, et surtout après avoir réglé les conflits en les brûlant dans la braise. Une fois les conflits réglés entre frères du clan, ils pourront à présent confectionner ensemble le bounia avec les ignames nouvelles, puis le partager avec le clan entier. Par la suite, le groupe pourra établir le calendrier coutumier de l'année rythmé par le cycle de l'igname. En résumé, à la fête de la nouvelle igname, Tirikoko, il faut que le clan se réconcilie des problèmes intrafamiliaux rencontrés l'année passée, que ceux-ci soient réglés à jamais pour se pardonner et avancer de nouveau ensemble, la nouvelle année qui débute. Généralement, la fête de l'igname se déroule sur la période de février-mars de chaque année. Voilà, nous arrivons à la fin de notre émission. Merci à nos personnes ressources pour le partage de leur savoir. Merci à M. Thareye Washetin ainsi qu'à vous, chers auditeurs, de nous avoir suivis. 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
6: Nouvelle-Calédonie, la première, il est 7h, l'heure pour nous de retrouver tout de suite l'essentiel de l'information avec le flash de la rédaction qui nous est présenté par Anne-Claire Lévesque. Anne-Claire, bonjour.
7: Bonjour Dylan, bonjour à toutes et à tous. Les prix augmentent en Nouvelle-Calédonie. L'ISEE a publié hier l'indice des prix à la consommation pour le mois de mai. Il s'établit à plus 0,3%, hausse principalement portée par l'énergie. Le prix du gasoil a bondi de 21,5% sur un mois. Les prix de l'alimentation restent, eux, globalement stables pour le troisième mois consécutif. Quant à l'IOM, il s'est penché sur les délais de paiement, le temps qu'il faut aux entreprises pour être payées de leurs prestations. Eh bien, le constat est plutôt positif. 2 ans après les émeutes, les délais ne sont pas plus importants qu'auparavant. Les salariés de la Sudil s'impatientent. Ils veulent des garanties de commande d'un Betty Show 3 où se mettront en grève pour le week-end des élections provinciales. Ils réclament l'adoption du texte sur la garantie du prêt bancaire par la Nouvelle-Calédonie et que le projet puisse bénéficier des défiscalisations locales et nationales. L'armateur australien demande un acompte de près de 300 millions avant la fin du mois de juin. Le Betty Show restera d'ailleurs à quai aujourd'hui, tout comme le Seabreeze. Les rotations de ce mardi vers les Loyautés et l'île des Pins sont annulées pour cause de mauvaises conditions météo. C'est parti pour les communications officielles des listes candidates aux élections provinciales. À partir d'aujourd'hui, en télé et en radio, vous allez pouvoir entendre les modules de campagne des candidats du Nord, des îles et du Sud. Un dispositif extrêmement encadré par l'ARCOM, l'autorité de régulation de la communication audiovisuelle et numérique, le gendarme de l'audiovisuel. À l'étranger, les États-Unis et l'Iran ont trouvé un accord. Le texte n'a pas été rendu public, mais le cadre a été signé par voie électronique par les différentes parties. Une cérémonie de signature est prévue vendredi à Genève pour un texte censé mettre fin immédiatement à la guerre au Moyen-Orient. Mais avant cela, Donald Trump est dans l'Hexagone, à Évian, pour le G7. Un président américain triomphant pour une réunion où Emmanuel Macron et ses autres partenaires espèrent une réouverture rapide du stratégique détroit d'Hormuz sans péage iranien. Dans l'Hexagone, des progrès en matière de prévention et de repérage des violences sexuelles sur mineurs, mais un retard majeur de la justice. C'est le bilan dressé par la CIVISE, la commission indépendante sur l'inceste et les violences sexuelles faites aux mineurs. Les 3/4 des préconisations faites en novembre 2023 ne sont toujours pas pleinement effectives, fait-elle savoir au garde des Sceaux dans un rapport remis hier. Elle appelle le gouvernement à passer à la vitesse supérieure pour faire de la protection des mineurs une priorité. Et puis ce matin, l'Espagne, l'un des principaux favoris de la Coupe du Monde de football, s'est fait surprendre par le Cap-Vert. Match nul 0-0. Le Cap-Vert qui participe pour la première fois au Mondial. En cours actuellement, c'est le match entre la Belgique et l'Égypte. C'est la mi-temps. Et pour l'instant, c'est l'Égypte qui mène 1-0.
6: Anne-Claire, merci beaucoup. On vous retrouve à partir de 7h30 pour le journal de la rédaction. Il est 7h04. 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

0: nous explique Pablo Barry, chef du service culture de la ville du Mont d'Or.
1: On a balayé large, on est éclectique comme d'habitude, on pourra faire plaisir à tout le monde. Ça part du reggae, en passant par le jazz, la soul, le rap, les musiques océaniennes, traditionnelles, wallisiennes d'ailleurs, et même de l'orchestre symphonique, de la musique classique, puisque du coup on a un orchestre qui s'appelle l'orchestre Océan, qui fera une proposition de musique de film, donc des musiques, des classiques du genre, de Pirates des Caraïbes, en passant par le studio Ghibli, en passant par Jurassic Park, voilà, il y aura des thèmes connus comme ça de musique de film à découvrir, ça sera dans la grande salle du centre culturel.
0: L'objectif, c'est bien sûr de célébrer la musique, c'est une fête internationale aujourd'hui, avec plus de 40 ans d'existence. Pablo Barry.
1: Et je pense que c'est un moment où on se retrouve aussi, on célèbre la musique, on décompresse un petit peu de cette actualité qui est un petit peu folle en ce moment. Donc voilà, on peut passer du bon temps. On a prévu des espaces familiaux avec, pour la jeunesse, avec un espace éveil musical notamment. Donc des enfants pourront dès 15h s'éveiller à la musique en touchant un petit peu les instruments. Et après, directement, on commencera la programmation avec des groupes professionnels comme Pink Cotton, Cubi ou encore Mayura. Un groupe originaire du quartier de Robinson, Maouga Outa, qui fait de la musique wallisienne. Double D, le groupe des frères et sœurs d'Arman, voilà, pour des reprises, des covers. Vraiment très éclectique cette année encore.
0: Et une fête rythmée par des medleys et des duos exceptionnels.
2: Voilà, le rendez-vous est donné au Centre culturel du Mont d'Or. Ce sera samedi pour la fête de la musique.
3: Anne-Claire, merci beaucoup. Le prochain rendez-vous d'information, ce sera donc à partir de 8h. Et puisque la Coupe du Monde tient place demain aux États-Unis pour l'équipe de France, eh bien, je vous propose d'écouter tout de suite Frank Sinatra et son titre New York, New York sur Nouvelle-Calédonie, la première. Une belle journée à vous.

0: 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On approche tout doucement de la fin de votre émission matinale, le grand réveil. Mais avant ça, j'en profite pour vous parler d'un atelier parenthèse parents qui se tiendra demain à partir de 13h. Excusez-moi, je me suis perdu dans mes notes. Mais pour en parler avec plus de précision, j'accueille ce matin notre invité, Dominique Arago. Dominique, bonjour.
1: Bonjour.
0: Alors Dominique, excusez-moi, j'avoue m'être perdu dans mes notes. Il me semble que vous proposez donc le mercredi après-midi, donc demain, une parenthèse par an pour présenter des outils concrets pour un quotidien plus serein avec nos enfants. Est-ce que vous pouvez nous en parler un petit peu plus en détail, s'il vous plaît ?
1: Oui, bah alors c'est bien demain à partir de 13h. C'est un atelier qui fait partie d'un cycle en fait. Il y a plusieurs ateliers différents qui sont proposés aux parents. Mais il y a encore de la place pour demain. Donc c'est encore possible de s'inscrire à celui de demain. Et chaque rencontre dure 3 heures. Donc c'est des grandes rencontres. Après, s'il y a des problèmes de logistique, ils peuvent m'appeler pour voir s'ils peuvent participer qu'à 2 heures. C'est aussi possible. Donc c'est 3 heures avec une petite pause au milieu quand même. Et c'est entre parents. L'idée, c'est de se rencontrer, déjà de se retrouver, de pouvoir parler de toutes les problématiques de parents parce que on n'est jamais tout seul à avoir la même problématique. Donc ça fait du bien de pouvoir en parler en groupe. Et à partir de ça, à partir des challenges de chaque parent, on décide de voir quelques outils à chaque séance. On en voit 2-3 et ça donne des pistes hyper concrètes qu'on teste sur le moment. Et avec lesquels chacun d'eux choisit de repartir, ils en prennent un ou deux à tester chez eux. Et comme ça, à la fois d'après, on se retrouve et on se dit qu'est-ce qui a fonctionné, qu'est-ce qui n'a pas fonctionné, qu'est-ce qui était les ingrédients qui ont fait que ça a marché ou pas quoi.
0: D'accord. Et alors justement pour les inscriptions, vous en parliez juste avant. Comment ça se passe pour s'inscrire? Où est-ce qu'il faut aller s'inscrire? Où est-ce que ça se passe cet atelier? Ce que vous pourriez nous répondre?
1: Alors pour les inscriptions, c'est soit en ligne sur l'événement Facebook parenthèse parents qui est sur Upgrade. Et si vous le trouvez pas, sinon c'est au téléphone. C'est 70 51 44. Donc c'est mon numéro à moi. Et je vous inscris, je vous réponds, je vous explique un peu la logistique. Et donc c'est soit le mercredi, il y a un groupe du mercredi qui est à 13h, soit il y a un groupe du samedi matin, pour ceux qui ne sont pas disponibles le mercredi. Et le samedi matin, c'est à 8h30, avec un petit café à 8h15. Et ça se place à la Maison de la Parole. C'est à côté du skatepark de Sainte-Marie.
0: Super. Et alors, je voulais vous demander, en quoi ces ateliers permettent-ils de rompre justement l'isolement que peuvent ressentir certains parents ?
1: Déjà, ne serait-ce que de se retrouver en groupe au lieu de faire des accompagnements tout seul, à chercher des outils sur Internet, etc., ça change vachement la donne. Parce que les choses que parfois on n'arrive pas trop à nommer ou à dire, il y en aura un autre qui va le dire avec ses propres mots. On va dire « Ah, mais c'est ça qui se passe chez moi !» Donc déjà, on a ce reflet un peu par le vécu des autres. Et puis après, nous-mêmes, les animatrices, Julie et moi, on est toutes les deux mamans aussi. Et on partage aussi nos expériences autant que tous les autres parents qui seront là. Donc finalement, peu importe quels outils on a déjà, on a toutes, de toute façon, ou tous, les mêmes défis en fait, face à nos enfants.
0: Et enfin, peut-être une dernière question avant de vous laisser. Quel type d'échange ou de prise de conscience observez-vous généralement dans ce genre de groupe ?
1: Voilà, vous faites, c'est très très variable. Les deux derniers, il y a eu une prise de conscience autour de quelles sont les valeurs qu'on a envie de transmettre à nos enfants finalement. Que parfois on n'a pas toujours, on prend du recul quand on devient parent sur ce que nous ont transmis nos parents et on se pose la question mais qu'est-ce que nous on veut retransmettre à nos propres enfants. Et c'est pas toujours facile de se décoller de ce qu'on a reçu. Donc ça faisait partie des prises de recul, mais qu'est-ce que je veux transmettre ? Et aussi, parfois que dans le quotidien, dans les crises de larmes ou les crises d'émotion ou le fait de ne pas vouloir se laver les dents, ce genre de choses toutes basiques, parfois on en perd un peu l'objectif plus grand, plus global de c'est quoi la relation que je veux avec mon enfant finalement ? Qu'est-ce que je veux développer avec lui et comment je veux le vivre ? Et en fait, ça faisait juste du bien de se rappeler tiens, mais c'est pour ça qu'on a fait des enfants, c'est pour avoir une belle relation, pour avoir des vrais moments de partage, de la joie, etc. Et de se rappeler de ça, et ben ça permet de vivre autrement toutes les crises.
0: Dominique, merci beaucoup d'avoir été avec nous ce matin. Je rappelle aux personnes qui seraient intéressées que l'atelier se tient donc demain à partir de 13h et que vous pouvez vous inscrire donc sur l'événement qui a été publié.

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1: Comme une option possible. Et le Papa Génaud, le programme Papa Génaud qui a été monté en France, est un ensemble, un dispositif, un ensemble d'actions de coordination possible pour faire l'effet inverse, c'est-à-dire l'avoir de que les médias et que les réseaux sociaux puissent être utilisés, au contraire, pour prévenir le suicide. Comment ?
2: Je dis pas l'inciter maladroitement.
1: Pas l'inciter maladroitement sous couvert de sensationnalisme, puisqu'on aime bien ce mot, et ça vend, il faut le dire. Mais effectivement, l'effet Papa Génaud est un effet mesuré aussi, et on s'aperçoit qu'au contraire, non seulement en évitant cet effet Werther, mais on peut avoir un effet bénéfique en termes de prévention du suicide en employant ces méthodes-là. Donc il y a un site internet qui s'appelle papageno.com, qui regroupe l'ensemble des recommandations pour les médias, pour les professionnels de la communication.
2: Donc l'effet Werther, si j'ai bien compris, c'est le risque, c'est le risque de limitation. Et l'effet Papageno, c'est l'effet protecteur, donc pour former donc les médias, pour ne pas faire ce qui a pu se passer avec l'histoire du pont.
3: Par exemple, l'année où Robin Williams est décédé par suicide, l'OMS avait identifié une augmentation du nombre de suicides. Parce qu'il faut savoir justement la façon dont les médias le traitent peut être perçue pour une personne. Ben, je m'associe à cette personne-là dans sa souffrance. C'est une personne que j'idéalisais aussi. Donc, les médias peuvent être un effet protecteur en adoptant, comme on le fait aujourd'hui, des messages de prévention plutôt que d'attirer l'attention sur l'aspect. Et moi, je dis toujours au niveau des médias, quand vous faites une intervention, toujours, toujours, toujours à la fin, de rappeler si vous êtes inquiet pour vous-même ou pour un proche et de donner le numéro d'une ressource. Ça fait partie des recommandations que l'on fait pour contribuer à la prévention suicide.
2: Merci beaucoup à tous les deux. Et bien, si vous êtes inquiet pour vous-même ou pour un proche, vous pouvez contacter le 15 ou alors SOS Écoute au 05 30 30. Vous n'avez pas à traverser cela tout seul. 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Merci.
1: Merci.
3: Merci beaucoup.
2: Bonne journée.
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1: Et c'est parti pour votre Minute de l'Emploi et on commence par les offres de la province Nord. À Koumac, un poste de technicien service est à pourvoir en CDI à temps complet. Vous serez chargé de réaliser les opérations de maintenance préventive et curative sur les machines, d'effectuer les diagnostics de panne, de collecter et transmettre les informations liées aux interventions, ainsi que de rédiger les rapports de maintenance et de participer à la gestion des stocks de pièces détachées. Le poste comprend également une mission importante de sécurité avec la responsabilité d'animer et de veiller à la sécurité des personnes et des biens. Les candidats doivent être titulaires d'un bac pro en maintenance avec au moins 3 ans d'expérience ou d'un CAP-BEP maintenance avec plus de 6 ans d'expérience sur un poste similaire. De solides compétences en mécanique, électricité, hydraulique et électronique sont attendues. Le permis B est exigé. Et il faudra un permis. Et le permis C serait apprécié. Numéro de l'offre 147 273 pour le retrouver sur le site internet www.cap-emploi.nc. Maintenant, allons voir les annonces de la province sud. À Nouméa, un poste d'ouvrier agricole polyvalent est à pourvoir en CDD à temps complet. Vous serez chargé de réaliser différents travaux liés à l'aménagement paysager, notamment la pose de clôture et de portail, la maçonnerie paysagère, ainsi que des travaux de soudure et de serrurerie sur différents ouvrages métalliques. Vous assurez également l'assemblage et la pose d'accessoires. Les candidats doivent être titulaires d'un bac dans le domaine et justifier d'au moins 2 ans d'expérience, une bonne maîtrise de la pose de clôture et portail ainsi qu'une solide expérience en soudure est indispensable. Le permis B est obligatoire avec des déplacements possibles en province sud et province nord. Numéro de l'offre, la 268 que vous pouvez retrouver sur laprovincesud.nc. C'était votre Minute de l'Emploi.
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